De Schubert, on vient d'entendre le quatuor à cordes numéro 10, Deutsch 87, par le quatuor Modigliani. Le pianiste Jean-Efflam Bavouzet a jamais vraiment eu de plan de carrière. Il raconte qu'à un moment donné, quand il était au tout début de sa carrière, justement, il a remporté un concours et là, le directeur artistique lui pose une question. Où se voit-il dans 5 ans? Et il est resté comme complètement muet. Il n'avait jamais pensé à ça. Et ça l'a beaucoup servi parce qu'il s'est permis d'aborder toutes sortes d'œuvres assez risquées ou audacieuses, surtout quand on n'est pas un pianiste encore établi. Son mantra, c'était « Si j'ai envie de jouer cette pièce-là, je la joue ». Cela dit, il ne faut pas penser qu'il était juste dans l'insouciance. Au contraire, il a travaillé très fort et affronté pas mal d'épreuves, dont la dystonie fonctionnelle. Ça, c'est un trouble neurologique qui fait que des muscles se contractent involontairement, un peu comme des spasmes. Et il y a eu ça pendant 3 ans à la main droite. Il a été pratiquement inactif au cours de cette période-là, qu'il a trouvé évidemment très dur. Et vous savez, les athlètes de haut niveau, quand ils rencontrent ce genre de problèmes physiques-là, ils sont suivis de très près par des spécialistes, des physios, des ergos. Lui, c'était pas ça, il était complètement seul. Et ça a été long avant qu'il arrive à trouver quelqu'un qui l'aide à guérir. Il a même pensé tout laisser tomber, mais il a tenu le coup. Entre autres, grâce à un chef d'orchestre, Georges Zolti, avec qui il s'était lié d'amitié et qui lui a rappelé qu'abandonner, ça menait à rien. Ça, c'était la seule certitude. Qu'il allait toujours y avoir une place au sommet, il y aura toujours une place aussi pour l'excellence. Finalement, c'est un peu devenu une sorte de mantra pour lui et il a fait preuve d'une résilience incomparable. Et aujourd'hui, notre Jean-Efflam Bavouzet est presque sans limite. On l'écoute dans le concerto pour piano Köchel 537 de Mozart en compagnie du Manchester Camerata.

Jean Eflamme Bavouzet jouait le concerto pour piano Köchel 537 de Mozart en compagnie du Manchester Camerata. Julie Daou au microphone sur Ici Musique Classique. Si vous voulez nous joindre, rien de plus facile. Voici où nous trouver. À chacun s'amuse @radiotradunioncanada.ca. On est toujours vraiment très heureux de découvrir vos messages, d'avoir de vos nouvelles aussi. On dit souvent que les contraintes définissent les contours de la création, c'est-à-dire que, je sais pas, si on est dans une troupe de théâtre où il y a 16 personnes et qu'on a un auteur avec nous, ben il va avoir en tête d'écrire pour 16 personnes et non pas deux. C'est un bon défi souvent qui peut donner des résultats insoupçonnés. Quand Beethoven était en tournée, en 1796, il passait par Berlin et il savait qu'on allait lui présenter le roi de Prusse, Frédéric II. Il se trouve que cet homme-là adorait le violoncelle et il s'est dit qu'il allait lui offrir quelque chose. L'affaire, c'est qu'à cette époque-là, il y avait très peu de modèles d'œuvres où le violoncelle avait une partie importante. Alors, il s'est un peu lancé dans le vide en ayant en tête d'offrir justement une voix dominante à l'instrument pour que ça plaise au souverain, mais en gardant quand même un bon équilibre avec le piano. Il a accouché de deux sonates qu'il a jouées avec un violoncelliste qui l'a un peu guidé aussi dans son écriture et ça a beaucoup plu. 6 mois plus tard, l'œuvre a été publiée avec une dédicace à Frédéric. On va écouter donc cette deuxième sonate en compagnie de Alissa Villerstein et Inon Barnatan.

0: La sonate pour violoncelle et piano opus 5, numéro 2 de Beethoven est interprétée par Alissa Weilerstein et Inan Barnatan. C'est de cette éclatante façon qu'on va se dire au revoir aujourd'hui. À chacun sa muse, c'est le fruit du travail de deux humains formidables, Hugo Saint-Denis à la réalisation et Claire Boisvert aux choix musicaux. Quant à nous, ben, ce n'est qu'un au revoir. On se retrouve tout bientôt, je l'espère. C'est Julie Daou qui vous accompagnait. Bonne journée.
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À travers les buissons et les ronces, j'ai pris mon chemin pour entendre les petits oiseaux chanter. C'est le cœur Rodolphus qui nous offrait à l'instant ces belles paroles. Peut-être que vous aussi, vous avez eu à passer à travers les buissons et les ronces pour vous rendre là où vous êtes pour nous écouter. J'espère que non, mais peut-être. Mais ce dont je suis certain, c'est que vous trouverez ici plusieurs petits oiseaux à entendre chanter en ce dimanche matin. Je m'appelle Daniel Vincent. Bienvenue à De tout cœur avec vous.

Le chœur Rodolphus, que dirige le chef Ralph Allwoods. Ce qu'il chantait provenait d'un album encore tout chaud, un album qui est paru en 2025, qui a pour titre « Among the Leaves, So Green, English and Scottish Folk Songs ». Si je vous dis la messe de Louganie, est-ce que ça vous dit quelque chose? C'est ainsi que l'on nomme parfois ce que j'ai pour vous maintenant, la messe en ré, opus 86 d'Antonin Dvorak. La messe de Louganie parce que, ben, tout simplement parce que c'est le nom de l'endroit où la création de l'œuvre a eu lieu, à Louganie, en République tchèque. Une messe que Dvorak compose d'abord dans une version uniquement pour soliste, chœur et orgue, mais à laquelle il va ajouter d'abord une partition de violoncelle, de contrebasse aussi, pour compenser l'absence d'un orgue complet dans certains théâtres. Puis finalement, à la suggestion de son éditeur, il décide d'en faire une version avec grand orchestre, une version qui connaît aussitôt un grand succès. Moi, je vous propose de revenir à la source ce matin, revenir à la version sans orchestre que Dvorak lui-même appréciait grandement. Et la version que j'ai pour vous est celle du chœur de la radio berlinoise et de l'ensemble polyphonique de Berlin, avec la soprano Anne Brettschneider, la mezzo-soprano Christine Lichtenberg, le ténor Holger Marx et la basse Georg Witt. C'est Ilin Ur qui est à l'orgue, alors que Risto Just est à la direction. Voici 5 des 6 parties de la messe en ré, opus 86 du compositeur Antonin Dvorak.

Le cœur de la radio berlinoise et l'ensemble polyphonique de Berlin, la soprano Anne Brettschneider, la mezzo-soprano Christine Lichtenberg, le ténor Holger Marx et la basse Georg Witt, c'est Ilin Uhr qui était à l'orgue et Risto Just qui assurait la direction dans ces cinq parties que nous venons d'entendre de la messe en ré opus 86 d'Antonin Dvorak. On s'en va en Pologne maintenant avec la musique du compositeur Henryk Mikołaj Gorycki. Lui qui nous a quittés en 2010. Encore de nos jours, hein, plusieurs se souviennent de Gorecki pour sa symphonie numéro 3, que l'on nomme aussi la symphonie des chants plaintifs, une œuvre qui a connu un succès international sur disque au milieu des années 1990, dans une version avec la soprano américaine Dawn Upshaw. Ce qui suit a été composé une dizaine d'années après sa troisième symphonie, qu'il avait terminée au milieu des années 1970. C'est donc en 1986 qu'il termine ses chants d'église, opus 84.

en hommage au chant d'église traditionnel polonais. De son vivant, seulement deux seront publiés, alors qu'aujourd'hui, le recueil en compte une vingtaine publiées après sa mort à la suggestion de son fils. Moi, je vous en propose quatre ce matin. Les quatre premiers, par le chœur de chambre polonais dirigé par Jan Lukaszewski.

les quatre premiers chants d'église, extraits de l'opus 84 du Polonais Henryk Mikołaj Gorecki, par le chœur de chambre polonais placé sur cet enregistrement sous la baguette du chef Jan Łukaszewski. Est-ce que ça vous a plu? Avez-vous déjà chanté la musique de Gorecki? Je suis curieux. Vous pouvez m'écrire pour me le dire. L'adresse de tout cœur, en un seul mot, @radio-canada.ca. Voici maintenant les membres de l'ensemble Art Choral, accompagnés au pianoforte par Ilia Poletaev, et un beau bouquet de pièces extraites de leur album Art Choral Volume 4, un album dédié à la période classique. C'est Mathias Maut qui est à la direction.

les voix du chœur Chanticleer, un ensemble que l'on surnomme aussi parfois l'orchestre de voix, un ensemble qui a été fondé en 1978 dans la région de San Francisco, en Californie, aux États-Unis. Avant de se quitter ce matin, j'aimerais écouter avec vous un moment de l'album Riopelle symphonique. En fait, j'étais dernièrement à la maison à écouter le dernier disque de Serge Fiori et ça m'a ramené à cet album où on y reconnaît amplement la musique de M. Fiori. Riopelle symphonique, c'est une création musicale signée Serge Fiori et Blair Thompson, interprétée par l'Orchestre symphonique de Montréal, où les chœurs prennent une large place dans chacun des 5 tableaux qui composent la suite. On y retrouve également, à certains moments, les membres du chœur Tanfort dirigé par leur chef Pascal Germain-Bérardi. Le chœur Tanfort travaille aussi en ce moment sur la sortie de leur premier album et le 30 octobre qui vient, ils seront en concert à la Chapelle Notre-Dame de Bon Secours dans le cadre du 60e anniversaire de la Société de musique contemporaine du Québec pour y présenter leur concert au cœur du Québec. Encore une fois, je vous invite à visiter le site de l'ensemble pour y trouver tous les détails. Mais là, je m'égare un peu. Je vous parlais de l'album Riopelle symphonique. Je vous en propose un extrait, le 5e tableau, Éternas, avec l'Orchestre symphonique de Montréal et les petits chanteurs de Laval, sous la direction de Adam Johnson.

Les petits chanteurs de Laval, l'Orchestre symphonique de Montréal, placé ici sous la direction de Adam Johnson et Eternitas. C'était le cinquième tableau de la suite Riopelle symphonique de Serge Fiori et Blair Thompson. Et c'est ainsi que se termine notre émission de cette semaine. Merci à Claire Boisvert à la réalisation et au choix musical. Si vous avez envie de m'écrire, peut-être pour me dire bonjour ou encore pour m'envoyer vos suggestions, surtout n'hésitez pas, ça me fait toujours plaisir de vous lire. L'adresse de tout cœur, en un seul mot, @radio-canada.ca. Restez avec nous, je vous promets encore tout plein de bien belles musiques. Je m'appelle Daniel Vincent, je vous souhaite une très belle semaine et on se retrouve bientôt sur Ici Musique Classique.

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1: Salutations à tous, j'espère que vous allez bien. C'est Julie Daou qui vous accompagne sur Ici Musique Classique à l'émission À chacun s'amuse. Êtes-vous toujours clair sur l'endroit où vous allez, vous? Il y en a qui sont capables de se laisser porter et de voir se dessiner l'image de leur existence au fur et à mesure qu'ils avancent. Certains ont plus besoin de connaître un peu le point d'arrivée, là. Le chemin sera peut-être pas celui qu'ils avaient imaginé, le point final non plus, mais c'est une sorte de guide. Ça peut devenir un piège, par contre. Et ça me ramène souvent ça à une phrase de la chanteuse Joyce DiDonato. Elle donnait une classe de maître à une jeune soprano qui était vraiment concentrée sur le résultat.

Ce que l'on entend dans le paradis de Marie-Jaël est interprété par Cora Hirsen. Quel joli titre! Julie Daou avec vous sur Ici Musique Classique à l'émission À chacun s'amuse. On connaît un peu de moments de vie du compositeur Johann Evangelist Brandel, mais quand il s'agit de ses œuvres, c'est malheureusement impossible de toutes les rassembler parce que

Il y a plusieurs numéros de puce entre quelque chose comme 20 et 50 qui sont manquants. Il y en a d'autres qui ont été doublés, il y a certaines œuvres qui n'en ont jamais eu. Bref, gros flou. Mais une certitude, c'est qu'il aimait le basson, à qui il a donné pas mal de place. Peut-être que c'était un peu plus intéressé que simplement de l'amour, là, et puis qu'il avait trouvé une façon de faire des sous. En fait, il était une connaissance d'un fabricant de textile assez fortuné, qui était un bassoniste amateur talentueux et donc un client potentiel. On connaîtra jamais ses intentions réelles, mais il a écrit des quintettes pour cordes et basson où l'instrument est vraiment la star. Il lui offre une partie qui, généralement à cette époque-là, était plutôt destinée aux instruments à vent plus aigus. En fait, c'est qu'il exploite sous toutes ses coutures. Il est pas mal sur le même pied d'égalité que le violon, parfois un peu comme continuo ou basse, mais il le fait chantant, virtuose, même comique par moments, comme on peut l'entendre dans ce quintet opus 52 numéro 2 qu'on écoute par l'ensemble Calamus.

Le quintet opus 52 numéro 2 de Brandl était interprété par l'ensemble Calamus. Vous écoutez À chacun s'amuse sur ICI Musique Classique et c'est Julie.

Daou qui est avec vous. Les budgets qui sont alloués à la culture ont beaucoup baissé en France au cours des dernières années. Avant, l'État finançait toutes sortes d'organismes, mais depuis quelque temps, ils octroient de l'aide annuelle, donc par projet. Et ce qu'ils versent annuellement aux compagnies, ce qu'on appelle un budget de fonctionnement, est soit devenu inexistant ou a tellement diminué qu'il y a beaucoup d'ensembles ou de groupes qui doivent faire appel au mécénat privé. Ce qui n'est pas tant la culture de ce pays-là. Les artistes, il faut qu'ils composent avec cette nouvelle réalité-là. Et pas juste ceux qui viennent d'arriver, ceux qui sont établis depuis longtemps aussi. C'est le cas de l'ensemble Stravaganza. Je suis allée sur leur site, comme je le fais souvent quand je reçois la musique qu'on écoute. Je vais voir les actualités qui concernent les musiciens dont je vais peut-être parler. Et ça m'a étonnée parce que j'ai constaté qu'ils étaient en campagne de financement, justement. Et c'est un des groupes baroques majeurs de la nouvelle génération. Ils ont 5 enregistrements salués par la critique. Ils ont gagné à peu près tous les concours de musique ancienne. Ils vont dans plein de festivals internationaux, mais ils manquent de fonds. Donc, ils travaillent fort pour quand même mener à bien leurs idées et surtout ne pas décevoir leur public. C'est une réalité qu'on oublie parfois, que les musiciens triment dur pour qu'un projet voie le jour, concert ou disque. Alors, on salue leur courage aujourd'hui parce qu'ils nous donnent droit à de la si belle musique, comme c'est le cas dans ce qui suit, la sonate pour violon et basse continue numéro 3 en sol mineur de Johann Heinrich Schmelzer.

Alexander Weimann dirigeait l'ensemble Arion, auquel s'est joint Claire Guimont et Alexa Reine-Wright dans le concerto pour deux flûtes en sol mineur de Quanz. Julie Daou, microphone d'ici Musique Classique. Si vous avez envie de nous écrire un petit mot, ça nous fait tellement plaisir d'avoir de vos nouvelles et c'est si simple. À chacun s'amuse, @radio-canada.ca. Sinon, il y a toujours la bulle de conversation que vous retrouvez sur l'application Radio-Canada Audio. Peu importe l'âge que Schubert avait quand il écrit ses sonates, pas plus de 31 ans parce qu'il est décédé à cet âge-là, on dirait que ça prend quand même une quarantaine d'années pour pouvoir les interpréter correctement. Je ne vais pas mettre un âge précis, mais disons qu'une expérience de vie peut aider, dans le sens où c'est un langage musical qui est tellement particulier, comme s'il y avait du non-dit et que l'interprète devait assumer ou transmettre ce non-dit-là. Il est rarement dans la grande virtuosité époustouflante avec des cascades de notes qui défilent à toute allure, ce qui veut absolument dire que sa musique n'a pas un coefficient de difficulté élevé. Mais c'est pour ça qu'il y a plusieurs pianistes qui ne s'y attardent pas d'emblée, étant jeunes. C'est le cas de Martin Helmchen, qui a découvert ses sonates assez tardivement, mais tout de suite qui a été conquis. Au début, il y avait un peu de mal à comprendre justement ce fameux langage musical-là de Schubert. C'était rien de ce qu'il avait déjà abordé. Ça lui donnait pas mal de fil à retordre, mais finalement, c'est comme si la rencontre avait eu lieu et il a fini par enregistrer l'intégrale des sonates. On va écouter la Deutsche 571, à laquelle il manquait les premiers et quatrièmes mouvements que Helmchen a complétés lui-même. Et c'est ça qu'on écoute.

Imaginez un groupe de 12 violoncellistes qui montent sur la scène du Mozarteum de Salzbourg. La soirée est électrique, il y a même un critique qui la décrit comme un feu d'artifice mêlant des sonorités rares, des combinaisons de timbres jamais entendues auparavant. La sonorité de ce chœur de cordes était pour ainsi dire suspendue, comme le serait une cloche au-dessus d'un public médusé. Ce qui est pas mal, c'est qu'on y a accès.

Quelle belle évasion au soleil. C'est là-dessus qu'on se laisse. À chacun s'amuse est une émission tissée avec tant d'ingéniosité et de créativité par Hugo Saint-Denis à la réalisation et Claire Boisvert aux choix musicaux. J'espère pouvoir vous retrouver tout bientôt pour un autre chemin musical en votre compagnie. C'est Julie Daou qui est avec vous. Je vous souhaite une excellente journée.

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1: Quand le jour se lève.

On aime ce duo d'albums consacré aux œuvres de Debussy et on y revient. Il s'agit de Stéphane Tétrault et d'Olivier Hébert-Bouchard. Bienvenue à Quand le jour se lève.

Ça se termine dans la douceur. Comme il a débuté, c'était le mouvement lent du deuxième concerto pour piano de Dimitri Shostakovich, interprété par son petit-fils,

0: Bonjour, ici Karine Matheux. Voici les informations. Campagne électorale au Québec. La journée s'annonce plus tranquille en matière d'engagement à la veille du débat des chefs de Radio-Canada. Christine Fréchette de la CAQ et Paul Saint-Pierre Plamondon du Parti québécois n'ont pas d'activité publique de prévu. Le chef du Parti libéral, Charles Milliard, sera en Montérégie pour une annonce en matière de transport. Ruba Gazal de Québec solidaire participera à un événement à Montréal. Quant au chef conservateur, Éric Duhaime, il tiendra une conférence de presse à Montréal avant de participer à un rassemblement à Laval. Près d'un tiers des centres de services scolaires du Québec sont visés par une demande d'action collective déposée en cour supérieure. En cause, l'obligation pour les parents québécois, dont les enfants fréquentent des écoles publiques, d'acheter leurs uniformes auprès de fournisseurs exclusifs, à des prix bien supérieurs au marché. Une pratique jugée illégale par le ministère de l'Éducation. Le gouvernement Carney a déposé le projet de loi C-39 qui vise à accélérer les grands projets d'investissement au pays. Ottawa souhaite notamment réduire les délais et les obstacles qui freinent leur mise en œuvre et modifier certaines règles du travail pour limiter les conflits entre employeurs et syndicats. Ottawa veut aussi faciliter la création de corridors commerciaux. Pour sa part, le chef conservateur Pierre Poilievre a accusé le gouvernement libéral d'alimenter l'inflation et le chef du Bloc québécois et François Blanchet, lui, a demandé au gouvernement libéral de revenir sur l'annulation de la taxe sur les services numériques. Et c'est ce soir que sera remis le prix Polaris qui récompense le meilleur album canadien. Le gagnant recevra une bourse de 30 000 $. Le groupe Engine de Poitrine est en nomination. Voilà, c'était les informations.
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3: Il est 5h32, 6h32 dans les Maritimes. Bonjour, rebonjour. Je m'appelle François Lemay et sur Ici Musique, c'est quand le jour se lève.

Jean-Sébastien Bach, de toutes les façons, avec des musiciens qui ne s'en passeraient pas pour tout l'or du monde. Ici, une sonate en trio de Bach avec le mandoliniste Chris Thile et le contrebassiste Edgar Meyer, qui touchent habituellement au blues et au jazz, mais qui font aussi du classique avec un certain Yo-Yo Ma. Autre groupe d'amis qui aiment jouer Bach, c'est James Ennis et les musiciens de l'Orchestre du Centre national des arts. Les voici dans le concerto pour deux violons de Bach, alors que James partage la partie soliste avec le violoniste Yosuke Kawasaki.

Il est 6h, 7h dans les Maritimes. Bonjour, rebonjour, je m'appelle François Lemay. C'est quand le jour se lève, toujours sur Ici Musique. C'était une sonate en trio pour flûte de Jacques Hotteterre, qui vient d'une grande famille de facteurs d'instruments à vent, de père en fils, en France. Les Hotteterre ont perfectionné la flûte à bec et la flûte traversière à un point tel qu'il est devenu l'instrument par excellence au XVIIe siècle, autant chez les nobles que chez les amateurs de 6 ans qui font leur cours de musique au primaire. Cette popularité dure jusqu'à l'époque de Mozart, mais un autre instrument va lui damer le pion, le pianoforte. Ça s'est jamais démenti depuis, d'ailleurs. Alors, on va passer un moment avec Mozart, mais aussi avec une de nos pianistes préférées, en tout cas une des miennes, j'espère que c'est le cas pour vous, Maria-Joan Pires, avec elle on se plonge dans la beauté du concerto Köchel 467 de Wolfgang Amadeus Mozart.

Le concerto Köchel 467 de Mozart, c'était Maria-Joan Pires. L'orchestre de chambre d'Europe était dirigé par Claudio Abbado. Pour obtenir tous les détails de notre programmation, vous consultez le site et l'application Radio-Canada Audio. C'est là pour ça.

Le quatuor des dissonances Kirchhell 465 de Mozart, habillé en quintette avant par l'ensemble Pentaèdre. Ça nous mène aux informations. Je m'appelle François Lemay, sur Ici Musique. C'est toujours un plaisir de vous lire sur Ici Musique, mais aussi dans mes courriels. Donnez-moi de vos nouvelles, quand le jour, @radiotradeunioncanada.ca.

0: Bonjour, ici Karine Matteux. Voici les informations. Une demande d'action collective visant plus du tiers des centres de services scolaires du Québec a été déposée en lien avec l'achat des uniformes scolaires dans les écoles publiques. La requête accuse les centres de services scolaires de contrevenir aux règles sur la gratuité scolaire en imposant aux parents d'acheter des uniformes chez des fournisseurs exclusifs à des prix bien supérieurs au marché. La requête demande à la Cour de déclarer illégal l'achat d'uniformes chez des fournisseurs exclusifs et de rembourser les sommes perçues chez les fournisseurs désignés. Campagne électorale au Québec, la journée s'annonce plus tranquille en matière d'engagement à la veille du débat des chefs de Radio-Canada. Christine Fréchette de la CAQ et Paul Saint-Pierre Plamondon du Parti québécois n'ont pas d'activité publique de prévu. Le chef du Parti libéral, Charles Millière, sera quant à lui en Montérégie pour une annonce en matière de transport. Ruba Gazal de Québec solidaire participera à un événement à Montréal. Quant au chef conservateur Éric Duhaime, il tiendra une conférence de presse à Montréal avant de participer à un rassemblement à Laval. L'Assemblée générale de l'ONU s'ouvre aujourd'hui à New York. Près de 130 chefs d'État et de gouvernement vont commencer à se présenter à la tribune pour transmettre leur message. Donald Trump doit prononcer son discours aujourd'hui. Mark Carney est arrivé à New York hier soir, mais c'est la ministre des Affaires étrangères, Anita Anand, qui doit s'adresser à l'Assemblée générale plus tard cette semaine. Et en marge de cette Assemblée, Donald Trump va signer un accord sur le Groenland avec le premier ministre groenlandais et son homologue danoise. L'entente n'a pas encore été publiée, mais selon plusieurs sources, l'armée américaine va s'installer sur deux bases militaires supplémentaires au Groenland. Voilà, c'était les informations.
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3: Il est 6h32, 7h32 dans les Maritimes. Je m'appelle François Lemay. Nous sommes ensemble sur ICI Musique et c'est quand le jour se lève.

Une main ferme dans un gant de velours, cela décrit bien la sonorité de la trompettiste Alison Balsam, brillante dans un concerto du compositeur Johann Friedrich Fasch, compositeur baroque allemand, contemporain de Telemann, de Graupner et de Bach. Et de là, c'est la saison, on est dedans, on n'a pas le choix. Voici l'automne de Vivaldi.

L'automne de Vivaldi, c'était Janine Jansen et ses complices. Et voici donc trois petites écossaises signées Frédéric Chopin, interprétées par Alexandre Tarot.

La valse minute de Chopin sous les doigts de Charles Richard Hamelin est dans quelques instants en solo, le seul et unique. Et il arrive tel un poème, un sonnet magnifique. Olivier Robillard-Lavaux, il sera là pour vous faire déjeuner en paix comme un seul homme. Je m'appelle François Lemay. Quand le jour se lève, se poursuit sur Ici Musique Classique. Moi, je vous y attends.

Le violoniste letton Gidon Kremer et son ensemble qui ont habillé le prélude et fugue BWV 851 de Jean-Sébastien Bach, mais à leur manière. Restons à l'époque

baroque avec la musique du compositeur Christophe Graupner, contemporain de Bach, qui créait souvent des œuvres assez originales, comme son concerto pour basson GWV 301, qui demande une virtuosité peu commune et une belle imagination dans les nuances. Le voici, tel qu'interprété par Peter Whelan et le Irish Baroque, dirigé par Monica Hoggett.

De Christophe Grappner, c'était le concerto pour basson GWV 301. À l'interprétation, c'était Peter Whelan et le Irish Baroque, dirigé par Monica Hoggett. On se tourne maintenant vers Édouard von Lannoy, noble flamand, qui s'est lié d'amitié avec Beethoven, avec Liszt, avec Donizetti, avec Moscheles. Bref, il choisissait bien ses amis. Et il est devenu, von Lannoy, pendant un moment, directeur du Conservatoire de Vienne et organisateur de concerts de la ville. Il nous a laissé, entre autres, un très beau trio avec clarinette, dont on écoute un extrait « Pourquoi s'en priver ?»

Le trio à plus 15 d'Edouard von Lannoy, c'était Dieter Kleuker et ses complices. Lannoy, qui a déjà interprété l'octuaire de Schubert, un homme de goût. Alors, je vous propose, moi aussi, Franz Schubert. Voici quelques impromptus interprétés par Radouloupou.

Franz Schubert, quelques impromptus interprétés par Radu Lupu. Sur ici, Musique classique, c'est François Lemay qui vous accompagne. Vous n'avez pas le temps de noter le titre de toutes les pièces et le nom de tous les interprètes.

Guitare de Moritz Moskowski, c'était James Enos et Édouard Laurel. Dans quelques instants, Julie Daou sera là pour À chacun sa mue. Ça, c'est comme gagner à la loterie radiophonique, puisqu'on va entendre Julie. C'est déjà, hein? C'est gagner quelque chose, ça. Je m'appelle François Lemay, sur ici Musique Classique. Je vous dis au revoir. Je vous dis merci d'être là tous les jours et qu'on fait ça demain, quand le jour se lève.

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1: Salutations à tous, j'espère que vous allez bien. C'est Julie Daou qui vous accompagne sur Ici Musique Classique à l'émission À chacun s'amuse. Êtes-vous toujours clair sur l'endroit où vous allez, vous? Il y en a qui sont capables de se laisser porter et de voir se dessiner l'image de leur existence au fur et à mesure qu'ils avancent. Certains ont plus besoin de connaître un peu le point d'arrivée, là. Le chemin sera peut-être pas celui qu'ils avaient imaginé, le point final non plus, mais c'est une sorte de guide. Ça peut devenir un piège, par contre. Et ça me ramène souvent ça à une phrase de la chanteuse Joyce DiDonato. Elle donnait une classe de maître à une jeune soprano qui était vraiment concentrée sur le résultat, pleine de tension et surtout de volonté. Et là, Madame DiDonato, pleine de bienveillance, l'aidait à se détendre d'abord et elle lui a dit « Le processus est encore plus important et plus chouette surtout que la destination. » Pas mal quand même. Et je trouve que la musique est parfaite pour l'incarner, cette idée-là. Quand on l'écoute une première fois, on n'attend pas la fin, ben, à moins qu'on aime vraiment pas ça, là, mais on savoure le parcours. C'est un peu l'invitation que j'avais envie de vous lancer aujourd'hui avec, pour commencer, le trio « Dans un rêve » de Marie-Jaël par Manon Galli, Héloïse Loussati et Célina Onetto-Bensaïd.

Ce que l'on entend dans le paradis de Marie-Jaël est interprété par Cora Hirsen. Quel joli titre! Julie Daou avec vous sur Ici Musique Classique à l'émission À chacun s'amuse. On connaît un peu de moments de vie du compositeur Johann Evangelist Brandel, mais quand il s'agit de ses œuvres, c'est malheureusement impossible de toutes les rassembler parce qu'il y a plusieurs numéros d'opus entre quelque chose comme 20 et 50 qui sont manquants. Il y en a d'autres qui ont été doublés, il y a certaines œuvres qui n'en ont jamais eu. Bref, gros flou. Mais une certitude, c'est qu'il aimait le basson, à qui il a donné pas mal de place. Peut-être que c'était un peu plus intéressé que simplement de l'amour, là, et puis qu'il avait trouvé une façon de faire des sous. En fait, il était une connaissance d'un fabricant de textile assez fortuné, qui était un bassoniste amateur talentueux et donc un client potentiel. On connaîtra jamais ses intentions réelles, mais il a écrit des quintettes pour cordes et basson où l'instrument est vraiment la star. Il lui offre une partie qui, généralement à cette époque-là, était plutôt destinée aux instruments avant plus aigus. En fait, c'est qu'il exploite sous toutes ses coutures. Il est pas mal sur le même pied d'égalité que le violon, parfois un peu comme continuo ou basse, mais il le fait chantant, virtuose, même comique par moment, comme on peut l'entendre dans ce quintet opus 52 numéro 2 qu'on écoute par l'ensemble Calamus.

Le quintet opus 52 numéro 2 de Brandl était interprété par l'ensemble Calamus. Vous écoutez À chacun s'amuse sur Ici Musique Classique et c'est Julie Daou qui est avec vous. Les budgets qui sont alloués à la culture ont beaucoup baissé en France au cours des dernières années. Avant, l'État finançait toutes sortes d'organismes, mais depuis quelques temps, ils octroient de l'aide annuelle, donc par projet. Et ce qu'ils versent annuellement aux compagnies, ce qu'on appelle un budget de fonctionnement, est soit devenu inexistant ou a tellement diminué qu'il y a beaucoup d'ensembles ou de groupes qui doivent faire appel au mécénat privé. Ce qui n'est pas tant la culture de ce pays-là. Les artistes, il faut qu'ils composent avec cette nouvelle réalité-là. Et pas juste ceux qui viennent d'arriver, ceux qui sont établis depuis longtemps aussi. C'est le cas de l'ensemble Stravaganza. Je suis allée sur leur site, comme je le fais souvent quand je reçois la musique qu'on écoute. Je vais voir les actualités qui concernent les musiciens dont je vais peut-être parler. Et ça m'a étonnée parce que j'ai constaté qu'ils étaient en campagne de financement, justement. Et c'est un des groupes baroques majeurs de la nouvelle génération. Ils ont 5 enregistrements salués par la critique. Ils ont gagné à peu près tous les concours de musique ancienne. Ils vont dans plein de festivals internationaux, mais ils manquent de fonds. Donc, ils travaillent fort pour quand même mener à bien leurs idées et surtout ne pas décevoir leur public. C'est une réalité qu'on oublie parfois que les musiciens triment dur pour qu'un projet voie le jour, concert ou disque. Alors, on salue leur courage aujourd'hui parce qu'ils nous donnent droit à de la si belle musique, comme c'est le cas dans ce qui suit, la sonate pour violon et basse continue numéro 3 en sol mineur de Johann Heinrich Schmelzer.

Alexander Weimann dirigeait l'ensemble Arion, auquel s'est joint Claire Guimont et Alexa Reine-Wright dans le concerto pour deux flûtes en sol mineur de Quanz. Julie Daou, microphone d'ici Musique Classique. Si vous avez envie de nous écrire un petit mot, ça nous fait tellement plaisir d'avoir de vos nouvelles et c'est si simple. À chacun s'amuse, @radio-canada.ca. Sinon, il y a toujours la bulle de conversation que vous retrouvez sur l'application Radio-Canada Audio. Peu importe l'âge que Schubert avait quand il écrit ses sonates, pas plus de 31 ans parce qu'il est décédé à cet âge-là, on dirait que ça prend quand même une quarantaine d'années pour pouvoir les interpréter correctement. Je ne vais pas mettre un âge précis, mais disons qu'une expérience de vie peut aider, dans le sens où c'est un langage musical qui est tellement particulier, comme s'il y avait du non-dit et que l'interprète devait assumer ou transmettre ce non-dit-là. Il est rarement dans la grande virtuosité époustouflante avec des cascades de notes qui défilent à toute allure, ce qui veut absolument dire que sa musique n'a pas un coefficient de difficulté élevé. Mais c'est pour ça qu'il y a plusieurs pianistes qui ne s'y attardent pas d'emblée, étant jeunes. C'est le cas de Martin Helmchen, qui a découvert ses sonates assez tardivement, mais tout de suite qui a été conquis. Au début, il y avait un peu de mal à comprendre justement ce fameux langage musical-là de Schubert. C'était rien de ce qu'il avait déjà abordé. Ça lui donnait pas mal de fil à retordre, mais finalement, c'est comme si la rencontre avait eu lieu et il a fini par enregistrer l'intégrale des sonates. On va écouter la Deutsche 571, à laquelle il manquait les premiers et quatrièmes mouvements que Helmchen a complétés lui-même. Et c'est ça qu'on écoute.

Imaginez un groupe de 12 violoncellistes qui montent sur la scène du Mozarteum de Salzbourg. La soirée est électrique, il y a même un critique qui la décrit comme un feu d'artifice mêlant des sonorités rares, des combinaisons de timbres jamais entendues auparavant. La sonorité de ce chœur de cordes était pour ainsi dire suspendue, comme le serait une cloche au-dessus d'un public médusé. Ce qui est pas mal, c'est qu'on y a accès.

quelle belle évasion au soleil. C'est là-dessus qu'on se laisse. À chacun s'amuse est une émission tissée avec tant d'ingéniosité et de créativité par Hugo Saint-Denis à la réalisation et Claire Boisvert aux choix musicaux. J'espère pouvoir vous retrouver tout bientôt pour un autre chemin musical en votre compagnie. C'est Julie Daou qui est avec vous. Je vous souhaite une excellente journée.

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1: Bonjour, je m'appelle Marie-Christine Trottier. Sur Ici Musique Classique, une bonne bouffée d'air nous attend au cours de la prochaine heure. Une heure exquise que nous passerons en compagnie de la grande pianiste Yanina Fialkovska.

Une valse impromptue pour piano de Liszt que l'on retrouve sur le plus récent enregistrement de la pianiste Janina Fialkowska. Quelle riche carrière chez cette musicienne canado-polonaise. Il y a quelques années, je l'ai interviewée lors de la sortie de son récit autobiographique « A Note in Time ». On y apprend tellement de choses. Pour les amateurs de piano, c'est un incontournable, ce livre. Janina y rassemble de précieux souvenirs. Elle évoque sa vie musicale. Elle revient également sur sa victoire sur une maladie qu'elle a subie en 2002. Elle a été opérée d'une tumeur au bras qui l'empêchait de jouer. À la suite de quoi, elle a donné des concerts à une seule main pendant 2 ans. Bien sûr, elle parle aussi de ses rencontres et ses collaborations multiples. Pensons aux personnalités de premier plan de la musique, Zubin Mehta, Bernard Haitink, Grace Kelly, Ginger Rogers, Deborah Kerr, l'acteur Christopher Plummer, parmi tant d'autres. Jeune étudiante, elle a été découverte en 1974 par nul autre que le grand Arthur Rubinstein. Elle aura été sa dernière protégée jusqu'à sa mort en 1982. Parenthèse ici, si vous voulez entendre ce grand et légendaire pianiste, allez retrouver Bouffée d'air du 15 septembre qui se retrouve à être en rattrapage sur la page Radio-Canada Audio. Alors, je reviens à Janina. Elle se produit régulièrement depuis plus de 30 ans avec des orchestres professionnels du monde entier, interprétant souvent des œuvres de Chopin ainsi que des compositeurs polonais contemporains. Clarté, élégance, raffinement. Elle possède de si grandes qualités d'interprète. Elle joue avec poésie et profondeur cette sonatine de Ravel.

La sonatine pour piano de Maurice Ravel avec Janina Fialkowska. Cette grande pianiste intègre aussi régulièrement des œuvres de Schubert à ses récitals. Elle a enregistré les 4 impromptus de Schubert en 2019 et on apprécie vraiment beaucoup sa maturité, son lyrisme et la simplicité désarmante de son jeu. J'ajouterais ceci, comme c'est souvent le cas avec la musique romantique, il y a le piège de trop en mettre. Janina a cette grande intelligence de toujours contourner le piège en question. Elle évite les excès de sentimentalisme pour laisser chanter la poésie pure de Schubert. Elle fait ressortir cette grande pureté dans l'impromptu numéro 2 que l'on écoute maintenant.

La pianiste Yanina Fialkowska, née à Montréal, confiait ceci il y a quelques années à mon collègue de CBC, Robert Rowat. « Quels que soient mes défauts et mes faiblesses, et ils sont nombreux, dit-elle avec beaucoup d'humilité, mon jeu possède un son très reconnaissable et personnel grâce à quelques influences exceptionnelles. » Et c'est là tout le secret de cette grande interprète, savoir développer sa propre personnalité. Née d'une mère pianiste qui avait été élevée et dans la musique, élève d'Alfred Cortot à Paris, Fialkowska a commencé le piano à 4 ans et puis à 12 ans. Elle a fait ses débuts comme soliste avec l'Orchestre symphonique de Montréal à 12 ans, vous avez bien entendu. Elle a poursuivi ensuite ses études à Paris et à New York. Puis, en 1974, après son succès au premier concours international de piano Arthur Rubinstein à Tel Aviv, elle a été prise sous l'aile de Rubinstein lui-même, ce qui a lancé sa carrière internationale. En 2020, on l'a intronisée au Temple de la renommée de CBC Music. J'aimerais qu'on écoute son enregistrement du concerto pour piano numéro 12 de Mozart dans une version de chambre des plus réjouissantes qu'elle avait réalisée en 2007 à Toronto avec certains des meilleurs musiciens du pays qui formaient alors The Chamber Players of Canada.

Voilà qui complète l'émission. Je remercie l'équipe de Bouffée d'air et je vous invite à m'écrire. Je reçois des commentaires vraiment toujours très intéressants de votre part. Ça me réjouit de savoir que vous connaissez de plus en plus le chemin pour rejoindre notre radio numérique consacrée à la musique classique, ici Musique Classique. Quant à Yanina Fialkowska, grâce à qui on a pris une bonne bouffée d'air aujourd'hui, on est bien content de la retrouver au sein du jury du prochain concours musical international de musique de Montréal 2027 dédié au piano. J'aimerais vous laisser avec une citation de cette grande pianiste. « Dès mon plus jeune âge, j'ai appris de mes professeurs et surtout de Rubinstein, on y revient, qu'il faut apporter le même soin à un public de 5 personnes dans un petit village qu'à un auditoire de milliers de personnes dans une grande capitale. Croyez-moi, si l'on ne suit pas cette philosophie, on passe à côté de beaucoup de joie. » Comme c'est sage et comme elle a raison. On médite là-dessus jusqu'à notre prochaine bouffée d'air ensemble. Je m'appelle Marie-Christine Trottier sur Ici Musique Classique. Bonne journée. Et n'oubliez pas, on prend ça léger.

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Bonjour à toutes et à tous, merci d'être là, bienvenue à la table d'harmonie, Frédéric Trudel au micro avec vous pour les deux prochaines heures. Peu de recueils de musique ont eu au 18e siècle un impact aussi immédiat, aussi électrisant que cet estro armonico d'Antonio Vivaldi. Publié à Amsterdam en 1711, ces concertos vont rapidement également être imprimés à Londres, puis à Paris. Ils vont marquer le point de départ de la fulgurante renommée de Vivaldi, bien au-delà des frontières de l'Italie. C'est par ce recueil que l'Europe tout entière va découvrir sa musique, sa prodigieuse verve mélodique, son énergie rythmique, son inventivité, son dramatisme, sa sensualité. Je vous invite à vous mettre dans la peau de cet auditeur du début du 18e siècle qui entend pour la toute première fois ses concertos de Vivaldi. On retrouve la violoniste Rachel Podger et les musiciens de son ensemble Brecon Baroque. Ils nous interprètent le concerto pour quatre violons, violoncelle, cordes et basse continue en si mineur, opus 3, numéro 10, d'Antonio Vivaldi.

Concerto pour quatre violons, violoncelle, cordes et basses continues en si mineur, opus 3, numéro 10, d'Antonio Vivaldi. Rachel Podger était au violon, elle était entourée des violonistes et des cordes de son ensemble Brecon Baroque. Enregistrement réalisé en septembre 2014 à l'église Saint John the Evangelist dans le district Upper Norwood de Londres, une production du label Channel Classics. Je vous disais tout à l'heure que ce fameux recueil de Vivaldi, son opus 3, l'Estro Armonico, a eu un énorme impact sur le monde musical du 18e siècle. Et de fait, plusieurs de ses contemporains, et non les moindres, vont être profondément marqués par la découverte de ses concertos. On sait qu'ils vont avoir notamment une influence non négligeable sur les toutes premières grandes œuvres pour clavier de Jean-Sébastien Bach.

J'avais envie depuis longtemps de vous faire entendre ce magnifique chœur d'entrée de la cantate BWV 140 de Jean-Sébastien Bach. Wachet auf, ruft uns die Stimme. Réveillez-vous, la voix nous appelle. Et en particulier dans cette galvanisante interprétation des chanteurs du Monteverdi Choir sous la direction de John Elliott Gardiner, extrait du volume 12 de leur intégrale des cantates de Bach enregistrée sur le vif à la cathédrale de Winchester en Angleterre le 26 novembre 2000. Musique à présent du second fils de Jean-Sébastien Bach et de sa première épouse, Maria Barbara Bach. Né en 1714, mort en 1788, il est l'un des plus influents compositeurs de son temps. Sa musique instrumentale, entre autres, va exercer une durable influence sur ses contemporains et sur les compositeurs de la génération suivante, les Haydn, Mozart et Beethoven. Je parle de Carl Philipp Emanuel Bach. Les musiciens de l'ensemble Café Zimmermann interprètent la sonate en trio Wodken 161 numéro 2 en si bémol majeur.

Symphonie numéro 97 de Joseph Haydn, une de ses symphonies dites londoniennes, composée en 1792. On l'écoutait sous les doigts des musiciens de la petite bande, sous la direction de leur chef et fondateur Sigismund Kuyken. Un peu d'apaisement maintenant, de douceur, extrait de l'album Cello Dreams, berceuse pour violoncelle et piano de la violoncelliste Emmanuel Bertrand et de son conjoint, le pianiste Pascal Amoyel. Musique dans l'ordre de Frank Bridge, de Brahms, de Dvorak, d'Edvard Grieg, de Robert Schumann, de Gabriel Fauré, de Manuel de Falla et de Reinhold Glier.

Berceuse pour violon et violoncelle, opus 39, numéro 3, du compositeur russe d'origine allemande, Reinhold Glier. La violoncelliste Emmanuelle Bertrand était ici aux côtés de sa fille, la toute jeune violoniste Alma Amoyel, extrait de leur album Cello Dreams. Eh bien voilà, c'est déjà le temps des au revoir. Frédéric Trudel ici, je vous remercie d'avoir été là. Je vous donne rendez-vous demain pour un autre 2 heures de belle musique. À toutes et à tous, excellente fin de journée sur Ici Musique Classique.

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1: Sur Ici Musique Classique, venez donc prendre une bouffée d'air avec moi. Je m'appelle Marie-Christine Trottier. On a beau vouloir étirer cette saison, l'été, une saison qu'on aime tant, mais force est d'admettre qu'elle doit prendre fin. Mais c'est quand même une période, la fin de l'été, qui évoque souvent la nostalgie, la transition vers l'automne. Allons chez Ludwig van Beethoven pour souligner encore plus fort cette mélancolie des jours qui raccourcissent, avec en toile de fond la douceur des souvenirs estivaux.

Le dernier mouvement de la symphonie numéro 6, la symphonie pastorale de Beethoven, avec Jordi Savall et son ensemble, le Concert des Nations. C'est vraiment un mouvement qui exprime l'apaisement et la gratitude après l'orage. On y perçoit aussi la fraîcheur qui s'installe après les vagues de chaleur. Voyons ça positivement. De son côté, Tchaïkovski célèbre la moisson dans le cycle Les Saisons, au mois d'août plus précisément. Le pianiste canadien Bruce Liu se penche sur l'œuvre pour piano de Tchaïkovski, 12 pièces de caractère, chacune reflétant un mois de l'année. Entre 1875 et 1876, chacune de ces pièces était publiée à chaque mois dans une revue musicale de Saint-Pétersbourg. L'énergie du pianiste Bruce Liu est électrique et frénétique. Avec lui, on s'en va à la chasse au mois de septembre. On a ensuite, en octobre, un chant d'automne. Mais avant tout, il traduit avec force l'urgence de la saison des récoltes du mois d'août.

Un jeu d'une grande finesse. Le pianiste Bruce Liu jouait, pour clore l'enchaînement, Chant d'automne de Tchaïkovski. Que diriez-vous qu'on entende à nouveau cette même mélodie? Pas exactement cette version, mais bien une transcription du compositeur japonais Takemitsu. Une transcription qui témoigne de son admiration pour la mélodie romantique russe qu'il transpose dans son univers sonore très aérien et subtil. Accompagné par l'Orchestre royal de chambre de Wallonie, le clarinettiste Paul Meyer interprète ce chant avec une délicieuse touche de nostalgie.

La voix riche et nuancée de la contralto Marie-Nicole Lemieux. Accompagnée par l'orchestre Les Siècles, elle chantait l'un des six lieder de la suite Le chant de la terre de Mahler. Der Insame im Herbst, le solitaire en automne. Magnifique lied s'il en est un, ce mouvement lent dépeint l'homme seul avec ses souvenirs qui laissent échapper quelques larmes. Car même à l'abri au sein de la nature, il ne trouve pas encore la paix intérieure. Avec Glazounov, l'automne est un peu plus serein. Dans sa musique de ballet, Les Saisons, le quatrième tableau illustre la fin de l'été,

Alors que le champ de maïs se transforme en vignoble d'automne, les vendanges rentrées, les bacchantes, vous savez, ces femmes disciples de Bacchus, le dieu du vin, elles dansent avec fougue, tandis que tournoient les feuilles colorées. Voici d'abord la valse des centaurées et des pavots d'Alexandre Glazounov. Le mot centauré, c'est le nom botanique et littéraire du bleuet.

Après Apothéose, qui vient conclure l'automne de la suite Les Saisons de Glazounov avec l'Orchestre symphonique de Vancouver, la violoniste Rachel Barton-Pine a enchaîné avec un autre genre d'apothéose. Il s'agit ici de la courte et très expressive méditation du même compositeur russe Glazounov. L'Orchestre national de Russie l'accompagne sur cet enregistrement. On ne voudrait jamais que l'été s'achève, hein, tout comme ces belles musiques. Pour prolonger l'été dans notre esprit, ben, il y a toutes sortes de manières. Évidemment que les belles musiques, ça aide et c'est facile. On reste donc à l'écoute d'ici Musique Classique. Écrivez-moi en allant sur la page de Bouffée d'air. Je remercie les deux mâts, Mathilde Legault et à la réalisation Marine Fleury. Je m'appelle Marie-Christine Trottier. Sur ici Musique Classique, adieu les soucis.

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C'était le beau deuxième mouvement, Allegretto du Quatuor à cordes en la mineur du compositeur français Charles Gounod, écrit vers 1890. On écoutait les membres du Quatuor français Cambini Paris, extrait de leur très belle intégrale des Quatuors à cordes de Charles Gounod, enregistrement paru au printemps 2018 sous étiquette Aparté. Qui se souvient encore aujourd'hui de Charles Gounod autrement que pour son célèbre Ave Maria ou pour ce fameux air des bijoux? Ah, je ris de me voir si belle en ce miroir, tiré de son opéra Faust, popularisé par la Castafiore des aventures de Tintin, ou encore pour son air Je veux vivre, extrait de son opéra Roméo et Juliette. Et pourtant, il a composé bien d'autres morceaux, Charles Gounod, et pas qu'un peu. En plus de ses 12 opéras et de son abondante musique religieuse, il s'est aussi aventuré du côté de la musique instrumentale. 5 quatuors à cordes, non moins de 3 symphonies, des ouvertures, des marches, de la musique pour clavier aussi. Des œuvres qu'on joue et qu'on enregistre généralement assez peu de nos jours. Je vous propose d'entendre sa jolie symphonie numéro 1 en ré majeur, écrite à 37 ans en 1854-1855, quelques années avant ses premiers grands succès à l'opéra. Kazuki Yamado dirige l'Orchestre philharmonique de Monte-Carlo.

Symphonie numéro 1 du compositeur parisien Charles Gounod. Les musiciens de l'Orchestre Philharmonique de Monte Carlo étaient sous la baguette de Kazuki Yamada. Un contemporain maintenant de Charles Gounod, un autre célèbre musicien parisien, ou parisien d'adoption devrais-je dire, puisqu'il était en réalité polonais, et s'est établi à Paris à 21 ans en septembre 1831, fuyant, comme plusieurs de ses compatriotes, la répression russe après l'insurrection polonaise de novembre 1830. Grâce à ses contacts dans les milieux artistiques et dans l'aristocratie, il va en quelques années se faire une grande renommée dans les salons parisiens. Il devient l'un des pianistes les plus recherchés de la capitale. Je parle, eh oui, de Frédéric Chopin. Je vous propose d'entendre ses ravissants nocturnes, opus 9, composés entre 1830 et 1832. Musique qui a sûrement fait les délices de ses premiers admirateurs et admiratrices dans ce Paris romantique.

Le pianiste argentin Nelson Gurner, il interprétait les trois nocturnes opus 9 de Frédéric Chopin, enregistrement réalisé en avril 2017 à la salle de musique de la Chaux-de-Fonds en Suisse, une production de la maison Alpha. Un magnifique enregistrement à présent du quatuor à cordes français Eben, en compagnie de l'altiste Antoine Tamestit, un album consacré aux quintettes à cordes que Chelles 515 et 516 de Mozart, paru en 2023. Vraiment une référence désormais dans la discographie mozartienne, un modèle de musique de chambre, une sonorité d'ensemble absolument inouïe, je trouve, une entente, une intimité, une écoute surtout de tous les instants entre ces merveilleux chambristes. On les écoute interpréter le bouleversant quintet à cordes en sol mineur que Chelles 516 composé au printemps 1787, tandis que le père de Mozart, Léopold, malade, vivait ses derniers jours. Il va mourir le 28 mai 1787, quelques 12 jours après l'achèvement de ce quintet.

privilège du génie lorsqu'on vient d'entendre un morceau de Mozart, le silence qui lui succède est encore de lui, écrivait le comédien et dramaturge français Sacha Guitry dans son ouvrage « Toute réflexion faite » publié en 1947. Et c'est vrai qu'on hésite presque à prendre la parole après ce si beau quintet que chez 516. Encore plus lorsqu'il est joué par ses excellents musiciens, les membres du Quatuor Eben, les violonistes Pierre Colombet et Gabriel Le Magadur, l'altiste Marie Chilem, le violoncelliste Raphaël Merlin, sans oublier l'altiste invité Antoine Tamestit. Enregistrement réalisé en juin 2020 à l'Auditorium de la scène musicale en banlieue parisienne. Vous écoutez La Table d'Harmonie, Frédéric Trudel au microphone. Je rappelle l'adresse courriel pour me joindre. La Table d'Harmonie, tout en un mot et sans apostrophe, @radio-canada.ca. Je répète, La Table d'Harmonie, @radio-canada.ca. N'hésitez pas à m'écrire pour toute question ou commentaire. C'est toujours un plaisir de vous lire et de correspondre avec vous.

Comme Jésus, comme, viens Jésus, viens. Motet pour double cœur, BWV 229 de Jean-Sébastien Bach. Les chanteurs et instrumentistes de l'ensemble Pygmalion étaient sous la direction de Raphaël Pichon. C'est ce qui complète cette émission, c'est tout ce que j'avais à vous offrir aujourd'hui. J'espère que ce parcours vous a plu. Frédéric Trudel ici, je vous attends demain pour une autre table d'harmonie. À toutes et à tous, excellente fin de journée et merci d'avoir été à l'écoute.

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1: Bonjour, bonjour tout le monde, j'espère que vous vous portez bien. C'est Julie Daou qui est avec vous, tellement heureuse de vous accueillir à l'émission « À chacun s'amuse ». Je me considère assez chanceuse parce que j'habite au même endroit depuis longtemps, ça fait plus que 20 ans maintenant. Et il y a toutes sortes de monde que je côtoie comme ça, pas nécessairement avec beaucoup de proximité, mais avec qui j'ai des échanges brefs ou un peu plus longs, presque sur une base quotidienne. Et il y a ce monsieur âgé que je croise en partant pour le travail et dernièrement, je lui ai fait un compliment sur le chandail qu'il portait et il m'a répondu qu'il l'adorait parce qu'il était doux et que dans la vie, c'était important, la douceur, qu'il fallait s'en entourer de toutes les manières possibles parce que l'existence peut être rude. Et là, il me confie, l'œil rieur, que c'est aussi pour ça qu'il se donne le droit de prendre quelques biscuits au chocolat tous les jours. J'ai trouvé ça complètement irrésistible et charmant et je me suis dit que j'allais essayer de m'inspirer de lui. Pourquoi ne pas propager un peu de cette douceur vers vous aussi? On commence ça tout de suite.

De Plati, c'était la sonate pour violoncelle et basse continue en ré majeur par Abel Selaiko, Elisabeth Kini, Fred Thomas et Kadiali Kouyaté. Julie Daou, microphone d'ici Musique classique, vous écoutez À chacun s'amuse. Le compositeur Louis Spohr avait 64 ans quand il a composé ce qu'on s'apprête à entendre, le sextuor à cordes en do majeur, opus 140. Et c'est une année ou une période, je devrais dire, où il se passait beaucoup de choses. Plusieurs révolutions européennes avaient lieu. Les monarchies étaient très fragilisées, presque renversées pour certaines. Et l'Allemagne faisait partie du lot. Lui était partisan du changement, de la démocratie. Il a écrit sur le manuscrit de l'œuvre « Au temps de la glorieuse révolution populaire et au réveil de l'Allemagne ». Et quand on écoute la musique, on pourrait s'attendre à quelque chose de patriotique ou presque militaire, mais c'est pas du tout ça. C'est vraiment comme s'il était allé un petit peu de l'autre côté, comme s'il avait plutôt envie de nous souffler un vent d'espoir. C'est enjoué, en même temps c'est lyrique, c'est touchant, mais il y a une vitalité, une jeunesse qui émane de ça tout le long. Et ça fait beaucoup de bien d'ailleurs. C'est magnifiquement transmis ici par le sextuor à cordes de Vienne.

Le sextuor à cordes de Vienne jouait le sextuor en do majeur de Louis Spohr. Vous écoutez À chacun sa muse sur Ici Musique Classique et c'est Julie Daou qui est avec vous. Il y a des compositeurs extrêmement reconnus dont on apprécie le talent, mais qui ne sont pas toujours très sexy pour les interprètes. Haydn fait un peu partie du lot, particulièrement avec ses sonates pour piano. Ce que je veux dire par là, c'est qu'il n'y a pas beaucoup de pianistes qui s'y consacrent, comme à Liszt ou à Beethoven ou à Mozart, parce que Haydn est considéré peut-être comme un peu moins profond que les autres. Certains disent que sa musique pour le clavier est charmante, élégante, mais qu'elle manque de profondeur. Évidemment, on n'est pas dans la grosse virtuosité non plus, là, dans ce qui est époustouflant ou déchirant. Et c'est donc pour ça que plusieurs grands pianistes lui accordent pas une place importante. Mais il y en a d'autres qui s'y risquent. Marc-André Hamelin, audacieux interprète, qui fait souvent des choix un peu éclectiques aussi, lui a offert à Haydn tous les honneurs qu'il mérite en lui consacrant deux disques de sonates. Pour lui, c'est un terrain de jeu extraordinaire, autant sur le plan intellectuel qu'émotif. Il aime particulièrement aussi l'humour du compositeur avec lequel il s'amuse beaucoup. Et dans certains mouvements lents, il ressent très, très fortement la présence du mouvement Sturm und Drang, donc Tempête et Passion, qui, c'est un mouvement, et là j'explique ça de manière très, très sommaire, mais qui invitait à exprimer les émotions individuelles et à sortir d'une forme de rectitude plus formelle. Haydn a connu les débuts de ça. Bref, Hamelin a une grande affection pour lui et ça s'entend, particulièrement dans ce qui suit la sonate Hoboken 16, numéro 50.